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2: 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Barcelone même sur le deuxième mi-temps, Barcelone fait n'importe 13 à 14 fautes, il fait seulement 3 fautes. 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
1: Yeah, c'est vrai.
2: Ça veut dire que le deuxième mi-temps devient plus agressif toujours. 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
1: 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Ok, et Théo 4-0, et c'est bon, enfin, c'est résultat, nous allons pas parler de lui, Théo. 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Ok, nous allons entrer dans l'histoire Coupe du Monde là, bon, en fait, si nous allons entrer dans l'histoire Coupe du Monde là, nous sommes obligés de jouer thème officiel Coupe du Monde là, qui est interprété par Shakira. Et Burna Boy. Nous allons proposer un peu de tourner, restez branchés.

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1: La France n'était 3 matchs à jouer. Il a besoin de 2 points.
2: Oui.
1: Pour les vins en Amérique. 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La peine est 1-0. Ça veut dire le qualifier pour aller en Amérique. 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Ça veut dire toujours besoin de grand point. Il y aurait 2 matchs à la caillou. Il y aurait besoin de grand point. Premier match à jouer contre Israël, qui va 5-0 en Israël, le match à l'IA. Et puis, je n'ai aucun point là, il a qualifié pour Coupe du Monde. 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
1: 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Coup franc pour eux dans le camp et Bulgarie. Si on l'a voyé pour l'autre côté. Ils prennent le front passe, ils appellent, font passe et font louche côté, là, on va nous petit bloc. 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
1: 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Et tous les deux équipes ont marqué 3 goals. Et puis, me souviens ça très bien, c'était dans faille ou bien c'était dans tir au but ou bien dans pénalité. Eh bien, c'était Australie qui était passé parce que Australie était passé 4-1 dans tir au but. 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
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Chers amis, la paix, c'est synonyme à calme, tranquillité. 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Le fruit de l'esprit, c'est l'amour, la paix. 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Qui est au-dessus, qui est beaucoup au-dessus des autres et auxquels les autres ne peuvent être comparés. Unique veut dire ça, c'est un pareil qui est totalement différent des autres, ce qui est à nul autre pareil. Ce qui est à nul autre pareil. C'est ça unique dans lui-même, il veut dire. 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C'est une paix à nul autre pareil. 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La paix de Jésus, une paix assurée. 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La paix de Jésus, une paix assurée. 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

0: La durée de notre vie s'élève à 70 ans et pour les plus robustes, 80. Mais l'orgueil qu'ils en tirent n'est que peine et misère, car le temps passe vite et nous nous envolons. Psaume 70, verset 10. Vous écoutez Podium Chrétien et je suis votre frère, votre ami, Phénix, le classique. Je reprends notre pensée méditative qui se trouve insérée dans le psaume 90, verset 10. La durée de notre vie s'élève à 70 ans et pour les plus robustes, 80. Mais l'orgueil qu'ils en tirent n'est que peine et misère, car le temps passe vite et nous nous envolons. 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

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Frère Phénix Michel, merci en pile pour belle émission ça.

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L'Éternel est tout près de ceux qui l'invoquent, de tous ceux qui l'invoquent avec sincérité. C'était votre ami de toujours, votre ami des ondes, votre frère, Phénix, dit le classique. Je vous aime très fort.

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L'histoire mérite d'être racontée. Ils avaient des chaînes, mais aussi une stratégie. Les 102 Napoléon croyaient pouvoir reprendre Saint-Domingue.

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2: 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Ils m'ont demandé est-ce que je ne peux pas investir dans acheter avion Spirit Airlines qui fait faillite. Est-ce que je ne peux pas investir là-dedans? Je dis que il y a des gens qui sont censés créer un mouvement pour être capable de gagner une ligne aérienne pour les Haïtiens, par les Haïtiens, genre des choses ça. OK? Je me dis, est-ce que je ne peux pas investir là-dedans? 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